copine. On se revoit dans 4 ans, avec peut-être de nouveaux champions et de nouvelles revanches.